0: Oui, mon Dieu, mais il faut que je travaille.
1: Hey, 174, go ahead.
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1: Come on.